Le quintet opus 18 de Mendelssohn était interprété par le Quatuor Leipzig. Julie Daou avec vous sur ICI, musique classique. Vous voulez nous écrire, c'est tout simple et comme on est heureux toujours d'avoir de vos nouvelles. C'est par ICI, à chacun s'amuse, @radio-canada.ca où il y a toujours aussi la bulle de conversation que vous retrouvez sur l'application Radio-Canada Audio. Le nocturne, c'est un genre qui a été, disons, vraiment popularisé par Chopin, mais au départ, exploité, si on veut, par John Field. Ensuite, les compositeurs qui ont suivi ces deux-là ont continué la tradition. C'est celle d'une pièce destinée à être jouée le soir, comme son nom l'indique, mais aussi qui a une nature plutôt introspective, qui traduit un état intérieur de vulnérabilité, qui explore la sensibilité de son interprète aussi et de son créateur. Et ce qu'on va écouter, c'est exactement ça, mais aussi avec quelques moments d'étincelle qui, pour moi, ressemblent un peu, vous savez, ces fins de soirée de fête, où là, les invités sont partis, on se retrouve à arranger un peu la maison tranquillement, puis on s'assoit et on discute des bouts de vie qui nous ont été partagés de fil en aiguille. Il est rendu 2 heures du matin, on se confie, on éclate de rire, on est comme complètement ouvert, comme si on n'avait plus de garde-fous. Et ça crée des moments de grande proximité, un peu comme ce qu'on s'apprête à vivre ici, sous les doigts de Michel D'Alberto avec ce nocturne numéro 6 de Forêt.

Antoine Malet-Chigny jouait la valse pour harpe numéro 2 de Posse. Vous êtes sur ICI, musique classique à l'émission À chacun s'amuse, et c'est Julie Daou qui vous tient compagnie. Quand on est créateur, ça prend de l'espace pour se nourrir, ça prend aussi des inspirations. Et évidemment, aller à la rencontre de d'autres cultures, de d'autres façons de voir la vie, c'est de la bonne nourriture. Mon fils aîné étudie en cuisine et il a fait un séjour au Japon. Et là, il s'apprête à se rendre au Danemark. Et ça, c'est sans compter tous les autres pays qu'il a visités sans qu'il y ait nécessairement de but d'apprentissage, mais où il a quand même goûté, mais une quantité de plats différents assez exceptionnels. Et quand, aujourd'hui, il concocte des mets, il puise dans tout ça. C'est très, très riche. Il y avait, en 1778, un roi très, très doué et brillant à Stockholm, Gustave III, qui s'est dit un peu ça. En fait, il a obligé un groupe d'artistes à aller visiter plein de lieux pour ensuite ramener leurs nouvelles connaissances vers lui pour que sa ville devienne une référence culturelle. Et parmi les gens qui étaient là, Krauss, compositeur. Notre homme est donc parti en voyage artistique de 4 ans. Il s'est promené vers Berlin, Leipzig, Munich, Vienne, entre autres. Il a rencontré lors de ce périple-là Gluck et Haydn, pour ne nommer qu'eux. Et ça a grandement teinté sa manière d'écrire, notamment ses symphonies, auxquelles il a apporté une dimension plus dramatique, presque théâtrale. Grand succès d'ailleurs, et donc Paris du souverain réussi. On écoute le résultat de cette aventure-là avec la symphonie en do mineur, ici interprétée par le Concerto Köln.

Le concerto Köln jouait la symphonie en do mineur de Krauss. Exaltante façon de se dire au revoir aujourd'hui. À chacun sa muse est une émission tricotée avec attention et imagination par Pierre-Olivier Allary à la réalisation et Mathilde Legault aux choix musicaux. Quant à nous, j'espère qu'on va se retrouver très bientôt. C'est Julie Daou qui vous accompagnait. D'ici à notre prochain rendez-vous musical, portez-vous bien et puis prenez bien soin de vous.

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Voilà un début cantabile et on pourrait dire un mouvement, une musique qui chante. C'est un mouvement, presque un nocturne en fait, tiré d'un quintet à cordes de Michael Haydn, le petit frère de Joseph, et c'était avec l'ensemble Arkiboudeli sur instrument d'époque et la vedette étant de ce groupe Anna Bijlsma, qui avait été un soliste reconnu au violoncelle. Alors on est sur ici musique classique. Dans les deux prochaines heures, on va se retrouver particulièrement dans l'atelier du pianiste tchèque Rudolf Firkuchny, dont je vous présente, si vous voulez, la troisième partie d'un portrait. Ça m'empêchera pas d'en mettre plus tard, parce que c'est un grand musicien, un grand artiste. Alors, je suis content de vous retrouver en ce dimanche matin. On est ensemble les deux jours de la fin de semaine, samedi, dimanche, et maintenant, c'est à la même heure les deux fois. Je vous accueille les samedis à 10h et le dimanche matin, comme c'était le cas auparavant, à 10h également. Ces deux émissions, d'ailleurs, qui sont en reprise des mardis et mercredis sur Ici Musique Classique, la radio numérique, à 20h les deux soirs. Alors, Rudolf Firkuchny, dont la carrière a éclos, si vous voulez, au milieu du 20e siècle, a bien connu le compositeur Borislav Martinou. C'était des grands amis, ils se sont connus en France particulièrement. Et dans le cours de la programmation, ça va nous valoir d'entendre une sonate pour violoncelle et piano de Martinou, avec évidemment Firkuchny et l'excellent violoncelliste Janos Starker. Mais je propose d'abord une première œuvre de Martinou. Ça s'appelle Promenade, au pluriel, Promenade pour flûte, violon et clavecin, au pluriel parce que c'est quatre mouvements, quatre brefs mouvements. Alain Marion est à la flûte, Angèle Dubeau au violon et Marc-André Hamelin touche le clavecin. Je ne sais pas s'il a fait un autre disque de clavecin dans sa production discographique, mais en tout cas, ça c'est assez particulier en fait et il est absolument excellent. On le retrouve au clavecin dans cette musique de Martinou. Martinou qui est toujours à son meilleur quand sa musique est mélodique. C'était un merveilleux mélodique. Alors, ça devient très lyrique.

Et je n'ai pas lu Yves Beauchemin, mais je sais qu'il est Martinou, Borislav Martinou, le compositeur fétiche d'Yves Beauchemin, et ça se retrouve particulièrement dans son roman Juliette Pomerleau.

De Borislav Martinu, on vient d'entendre les promenades pour flûte, violon et clavecin. Alain Marion à la flûte, Angèle Dubois au violon. C'était exceptionnellement, il a laissé son piano pour jouer du clavecin. Marc-André Hamelin, ça se passait en 1993 pour la firme Analecta, musique de Martinu. Martinu, compositeur tchèque, qui était un ami et de Firkouchny. Firkouchny qui était au fond un admirateur, un interprète et un proche de Martinu. Alors, nous, on continue avec ce portrait de Rudolf Firkouchny, pianiste tchèque né en 1912, dont les débuts d'enfant prodige ont été parrainés par le grand compositeur tchèque de l'époque qui s'appelait Leos Janáček. Firkouchny qui a été, il est allé s'abreuver au fond à deux grandes sources pédagogiques pianistiques. Il est allé en France chez Alfred Cortot, qui était un maître particulièrement dans l'interprétation de la musique de Chopin et de Schumann. Et il est allé aussi du côté germanique avec le pianiste Arthur Schnabel, qui avait fui l'Allemagne nazie, cela dit, et qui, lui, était un expert de la musique de Beethoven et de Schubert, qui a fait des enregistrements très stylés, très, très purs, très disciplinés. Et un jour, Firkouchny, notre héros, va se retrouver à l'orchestre de Cleveland avec le très grand chef George Sell, Sell qui était très lié au pianiste Arthur Schnabel. Et Firkouchny raconte « J'ai passé aucune audition. Je suis arrivé à Cleveland en ayant donné un minimum de détails. Alors j'ai demandé à George Sell pourquoi il m'engageait aussi rapidement, aussi facilement. » Puis Sell lui a dit « c'est pas compliqué. C'est Arthur Schnabel m'a dit que vous étiez bon. J'ai besoin d'absolument rien d'autre. Si Schnabel me parle de quelqu'un dans ces termes-là, je l'engage. » Alors, on va y aller avec Rudolf Firkouchny. On va l'entendre en contexte de musique de chambre avec une violoniste qui s'appelle Erika Morini, nom qui pourrait sonner italien, mais elle est née à Vienne, dans une famille d'origine juive, en fait. Elle a un jeu très fin. Il y a beaucoup de grands violonistes à l'époque qui étaient admirateurs d'Erika Morini, et pas les moindres quand même, Fritz Kreisler, Yasha Heifetz ou Nathan Milstein comptait parmi les admirateurs de cette dame qui a un jeu vraiment très fin, très...

très articulé et ça va être de mise aussi parce que Firkouchny est vraiment dans la partie. Il fait sonner son grand piano de concert presque comme un fortepiano de l'époque de Mozart, très cristallin, très perlé. Voici la sonate Köchel 481 pour piano et violon de Mozart.

de Mozart, la sonate pour piano et violon. C'est comme ça qu'on disait à l'époque, d'ailleurs, le piano en premier. Piano et violon, Köchel 481, en mi bémol avec Rudolf Firkuschny au piano et la violoniste Erika Morini. Erika Morini, qu'on connaît moins, qui est une dame qui a fait une noble et belle carrière, qui a pris sa retraite à 72 ans, qui n'a jamais retouché à son violon. Et sa vie s'est terminée curieusement. En fait, elle était à New York à ce moment-là et elle est hospitalisée pour une maladie du cœur. Et en fait, pendant qu'elle est à l'hôpital, son appartement est absolument dévasté par les voleurs qui prennent tout, ses livres, ses objets précieux et en particulier son violon Stradivarius. Et elle ne le saura jamais parce que la famille va lui cacher. Elle va mourir dans les jours suivants et elle n'aura jamais eu connaissance de ce vol dans sa maison. Et elle se fera voler, entre autres, ses peintures. Elle avait quelques peintures assez précieuses. Peintures qui m'amènent, ho, ho, ho, à vous parler des tableaux d'une exposition de Modeste Moussorgski qu'on va entendre avec Rudolf Firkuschny. Alors, je pense que par le jeu des reprises, il y a peut-être 3 ou 4 semaines, on a entendu les tableaux d'une exposition avec Brendel au piano, mais je ne pouvais résister à l'envie de vous faire réentendre parce que je pense que qui n'a jamais réentendu n'a jamais entendu les tableaux d'une exposition de Moussorgski, une œuvre qui a été si importante dans ma découverte de la musique classique. Spécialement, je découvre d'abord la version d'orchestre, celle de Ravel, mais je me rappelle avoir très bien réagi quand j'ai appris que cette œuvre d'orchestre était en fait originalement une œuvre pour piano. Et quand j'ai écouté la version pour piano, j'ai trouvé ça, bon, un peu vide au début, mais brut en même temps. Primitif, qui peut être une des choses qu'on veut dans cette œuvre de Moussorgski, où finalement on visite une galerie de tableaux, et puis il y a une espèce de musique récurrente, le thème de la promenade, au fond, entre les différents tableaux. Une œuvre très difficile, apparemment, à interpréter. Alors, après Brendel, il y a quelques semaines, c'est la version de Firkuschny qu'on entend, enregistrée en 1960 pour Deutsche Grammophon. Les tableau d'une exposition de Modeste Moussorgski sur des peintures qui ont vraiment existé de Victor Hartmann et c'est Firkuschny qui nous les interprète au piano.

Voilà, c'était la vision de Rudolf Virkuschny en 1960 pour Deutsche Grammophon, le cycle tableau d'une exposition sur des peintures de Victor Hartmann, musique de Modeste Moussorski. On a entendu la version originale pour piano. Vous connaissez peut-être l'autre, ou peut-être que c'est celle-là que vous connaissez principalement, la version qui a été réalisée pour orchestre par Maurice Ravel à partir de la partition de Moussorski pour le piano. Donc, version de piano avec Virkuschny. Et Virkuschny, dont je vous parle depuis quelques émissions, à qui il est arrivé une chose assez rigolote à un moment donné. Écoutez, on est en 1991, il a 78 ans, c'est un citoyen américain, il vit dans la région de New York, et il a rencontré à un moment donné, dans un party ou dans une fête, un madman, c'est un homme de promotion, de publicité, qui s'appelle James Riswold, qui semble-t-il est assez célèbre dans son domaine, et Riswold est entre autres chargé de la publicité des chaussures de sport et des équipements de sport Nike. Et il veut faire une publicité et il a l'idée de mettre dans la publicité Rudolf Virkuschny qui va jouer du piano dans un gymnase alors qu'il y a un joueur très célèbre de basketball de l'époque qui s'appelle David Robinson des San Antonio Spurs qui dribble le ballon autour de Virkuschny puis qui va mettre des paniers et Robinson dit à Virkuschny « Toi, t'es un champion du piano. » Virkuschny joue, je crois, je me demande si c'est pas la polonaise de Chopin en la bémol. Alors, Robinson est très impressionné, mais il dit, moi, dans le basketball, c'est moi qui est le champion. Et il y a un journaliste du New York Times qui dit, il y avait peut-être un ou deux pianistes classiques qui auraient été assez célèbres pour qu'on comprennent qu'il soit dans la pub de Nike. Mais Virkuschny, qui était un grand musicien, c'était quand même quelqu'un plus pour les connaisseurs, les spécialistes. Et c'est assez marrant qu'il se soit retrouvé dans cette publicité de Nike. Virkuschny lui-même, qui n'en revenait pas, qui dit « Le tournage a été très difficile. C'est autant difficile...

non plus que de faire un disque. J'étais là seulement une journée, mais à la fin de la journée, j'étais épuisé. J'ai réussi à faire un panier, quand même, à 78 ans. Puis il dit, malheureusement, ils ne l'ont pas gardé dans la pub. Puis il dit, au fond, Firkouchny, puis c'est le côté positif de l'histoire. Au fond, il dit, tout le monde a vu la pub. Alors, quand je vais chez mon médecin, il me parle de ça. Mon facteur vient me livrer la poste, il me parle de ça également. Il dit, j'imagine que ça fait quelque chose de positif à la musique classique. L'important, c'est qu'on en parle et qu'il y ait de la visibilité. On va retrouver Firkouchny ici avec le grand violoncelliste d'origine hongroise János Starker, un enregistrement de 1990, donc la même période que cet enregistrement de publicité de Firkouchny. Ici, l'œuvre de Martinou comporte quelques pièces libres pour piano et violoncelle et il y a 3 sonates. Plus le style de Martinou est tardif, plus sa musique est mélodique et c'est la dernière des 3 sonates qu'on va entendre, donc vraiment une adoucissement dans le langage de Martinou. C'est néoclassique, c'est très agréable. Sonate numéro 3 pour violoncelle et piano de 1952, Borislav Martinou, c'est János Starker au violoncelle et Rudolf Firkouchny au piano.

On vient d'entendre deux musiciens célèbres en leur époque, dont la rencontre a été très belle, là, avec cette troisième sonate, sonate numéro 3 pour violoncelle et piano de 1952 du compositeur d'origine tchèque, Borislav Martinů, Janoš Tarker, grand violoncelliste, qui était un personnage assez imposant, en fait, pas particulièrement aimable, apparemment, et il disait de lui-même, faut quand même le faire, « Je suis celui dont la flamme intérieure gèle l'air autour de lui. » Et il avait évolué, lui, dans l'orchestre de Chicago juste avant d'amorcer sa carrière de soliste. Il était avec Fritz Reiner, qui était un chef passablement froid au plan humain également. Puis on lui disait « Avez-vous trouvé ça dur d'être avec Reiner? Ça a l'air qu'il est assez dur. » Puis il a dit « Pas du tout. C'était bien correct. J'apprenais quelque chose chaque répétition avec lui. C'était juste ça que je voulais. » Alors, en ce qui concerne son partenaire ici, Rudolf Firkuchny, qui a été un peu le héros de nos trois dernières émissions, j'ai utilisé deux sources, un coffret Sony 2018 de 18 CD, qui est plus disponible. C'est vraiment rendu une rareté, donc c'est disponible seulement en téléchargement. Et j'ai utilisé une nouveauté, un coffret qui est tout nouveau, donc lui, il est disponible, il est aussi disponible en téléchargement, et c'est les enregistrements Deutsche Grammophon, Westminster et Decca de Rudolf Firkuchny. J'avais à ma disposition donc 30 CD. J'avais le choix, si vous voulez. Alors, je vous propose une dernière fois aujourd'hui mon choix musical sur Ici Musique Classique, une chose que j'aime bien présenter à l'occasion, sur laquelle j'aime bien retomber même, je dirais, un repère, un rafraîchissement. Le concerto opus 7, numéro 3, en do de Jean-Marie Leclerc, c'est l'ensemble Arion au sommet de sa forme, en collaboration avec la violoniste Monica Hoguette, et la flûtiste est Claire Guimond.

Concerto opus 7, numéro 3 de Jean-Marie Leclerc, concerto qui est jouable au violon, qui est jouable à la flûte également comme instrument soliste. On a entendu ici la flûte avec Claire Guimond et l'ensemble Arion était à ce moment-là, avait invité la violoniste britannique Monica Hoggett, une sommité dans le domaine du violon baroque, à se joindre à l'orchestre. C'est une très belle séance d'enregistrement. C'était en 1998 et ce disque qui ne s'est absolument pas démodé est paru pour la maison Atma, un concerto qui est très égal dans son inspiration. Un premier mouvement absolument séduisant, le deuxième mouvement un peu plus dramatique. J'aime beaucoup cette œuvre-là. Alors l'ensemble Arion qui est aujourd'hui dirigé par Mathieu Lucier qui offre une belle saison. Je vous recommande d'aller voir sur le site de l'ensemble arionbaroque.com et ils auront cette année entre autres les co-directeurs de l'ensemble français Café Zimmermann et en avril prochain, Thomas Dunford, le merveilleux luthiste, avec la chanteuse Marianne Lambert. Alors, c'est Alain Provencher qui est mon collaborateur à la discothèque, Marc-André Doran qui vous parle, très heureux d'avoir passé ce moment avec vous. Je vous encourage à demeurer à l'écoute d'ici Musique Classique. Portez-vous bien et au plaisir de notre prochaine rencontre.

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1: Un beau bonjour à tout le monde, c'est Julie Daou qui est avec vous sur

Ici Musique Classique, très heureuse de vous souhaiter la bienvenue à l'émission À chacun s'amuse. Quand on voyage dans un pays dont les mœurs ou les habitudes sont loin des nôtres, juste quand on part en camping un peu sauvage, puis qu'on revient dans notre petit cocon, on dirait qu'on prend conscience de la chance qu'on a, mais aussi de l'importance du terrain connu. On sait quel trajet emprunter pour aller prendre les transports en commun, on connaît nos voisins, on sait que notre matelas est confortable puis qu'une bonne douche nous attend le matin ou le soir, ou quand on veut finalement. Moi, j'aime ça me mettre un peu dans la misère pour prendre conscience de tous mes privilèges en quelque part. Par contre, il y a des moments, quand on est éloigné, même si c'est par choix, où le mal du pays est tellement grand qu'on n'arrive comme plus à s'ancrer. Ça m'est arrivé en randonnée que tous les éléments soient contre moi et que je sois un peu à bout de réserve. Qu'est-ce qui m'a aidé? Ben oui, la musique. Elle m'a rappelé que tout ça était juste temporaire, en m'offrant en même temps une sorte de refuge, de petite place familière. Un autre de ses super pouvoirs. En espérant que celles qui sont à venir trouvent un écho en vous, voici pour commencer la fantaisie TWV 48 de Téléman par Rachel Podger.

L'ouverture pour cordes et basses continue en la mineure de Téléman est interprétée par l'ensemble Masque. Vous êtes sur ICI, musique classique à l'émission À chacun s'amuse. C'est Julie Daou qui est avec vous. On a parfois l'impression que les parcours de musiciens, parce qu'ils exigent tellement de rigueur et d'investissement, n'ont qu'une seule voie, toute tracée d'avance. Pourtant, c'est pas toujours ça qui se produit. Le pianiste Fabrizio Chiovetta raconte que pour lui, le choix n'a pas été si facile. Il a même combiné études universitaires en mathématiques et études au conservatoire. C'est comme s'il n'arrivait pas à déployer complètement ses ailes. Il restait enfermé en lui-même. Je le cite, « J'avais une aisance instrumentale, une tête qui fonctionnait bien, mais je ne sortais pas de ma coquille. Je crois que j'ai trouvé ma voie avec E ou X, donc des variables mathématiques. » Il a même choisi de faire des études en plus en musicologie, en langue italienne, parce qu'en fait, ce qu'il a compris a posteriori, c'est que le fait d'être inscrit partout lui évitait de choisir. Et ça, ben, ça lui plaisait, cette forme d'évitement-là. Et il y a un professeur qui l'a beaucoup aidé à fleurir, qui s'appelle Dominique Weber. Et pour illustrer ça, il raconte une anecdote assez mignonne. Il dit « J'avais des pulls aux manches longues ou courtes. La première audition où j'ai retroussé les manches de ma chemise, ça a été un événement. » Il a fini par trouver sa voix, choix qu'il ne regrette pas aujourd'hui et nous non plus. On l'écoute dans la sonate pour piano Bokun 16, numéro 34 de Haydn.

Serenata tirée de Espagna pour piano opus 165 de Albéniz est interprétée à la guitare par les Katona Twins. Vous écoutez À chacun s'amuse sur ICI Musique Classique, c'est Julie Daou qui vous tient compagnie. César Franck a écrit une sonate pour violon et piano qui est vraiment devenue une œuvre phare de son répertoire. En fait, je devrais dire plutôt pour piano et violon parce que la partie de piano est très, très costaude. Il avait 64 ans au moment de la composer. Il était en pleine maîtrise de son art. Et ce qui est touchant, c'est que c'était un cadeau pour son ami violoniste Eugène Isaïe. Et il avait déposé le manuscrit dans sa corbeille de mariage. Et en fait, c'est que c'est très mignon parce que le pianiste Alfred Cortot, à qui Isaïe s'est confié, a décrit la scène. Et donc, je vous lis son compte-rendu. Il m'a raconté avec quelle hâte fiévreuse, avec quel enthousiasme émerveillé, il avait été déchiffrer le manuscrit dont l'encre était encore toute fraîche. Il est émouvant de se figurer le jeune artiste passant fébrilement du violon au piano, questionnant d'une attention passionnée les secrets de ces pages dont les sublimes émanations semblaient peuplées d'une vie miraculeuse et quasi prophétique, un logis presque vierge de meubles, mais déjà tout empli de l'attente de la gloire. Quand même pas mal, hein? La partition, d'ailleurs, lui a été dédiée et il avait raison d'être enjoué. C'est tellement vibrant, c'est enivrant aussi comme œuvre, parfois mystérieux, autant que candide même par moments. En fait, il y a tout là-dedans. On l'écoute par David et Alain Lefebvre.

David et Alain Lefebvre jouaient la sonate pour violon et piano M8 de César Franck. Vous êtes sur ICI, Musique classique en compagnie de Julie Daou à l'émission À chacun s'amuse. Le pianiste Radu Lupu est décédé à 76 ans en 2022, 3 ans après avoir pris officiellement sa retraite. Environ une décennie avant ça, le critique musical Andrew Partner l'a croisé à l'opéra. À cette époque-là, il joue encore, mais disons que ses

apparitions étaient de plus en plus dispersées. Et, saisissant sa chance, il lui a demandé s'il avait l'impression, en jouant de moins en moins, d'égrener son répertoire jusqu'au jour où il allait en arriver à jouer un seul morceau pour en donner une interprétation incomparable. Et la réponse de M. Loupou, comment avez-vous deviné? Il a dit ça, le sourire aux lèvres. Et je trouve que ça dépeint tout ce qu'il était, autant comme homme que comme artiste, c'est-à-dire quelqu'un qui s'attarde aux choses, qui est d'une grande humilité, pour qui le silence, c'est pas un problème. En concert, on avait presque l'impression d'un poème. Vous irez regarder sur Internet. Il est assez économe en termes de mouvement. Il n'est pas flegmatique là, non plus. Il laisse parfois des espèces de moments de suspension en récital qui nous gardent captifs de son univers. On dirait que quand il joue, il y a une densité dans les notes, comme si elles étaient tangibles, matérielles. Un peu comme quand on s'imagine que les nuages sont en watts. Là. Il crée tellement de textures. Je sais que ça peut avoir l'air abstrait, mais c'est vraiment ça, son son est comme multicouche. Et il le laisse exister, prendre son temps. Ce qui ne veut absolument pas dire que c'est pas éclatant ou explosif, mais c'est tellement travaillé. C'est de l'orfèvrerie, en fait. Et dans ce qui s'en vient, on en a une magnifique démonstration, le moment musical Deutsch 780 numéro 6 de Schubert.

Valérie Milo, Joël Liebestraum, numéro 3 de Liszt. Vous êtes sur ICI Musique Classique. Si vous voulez nous écrire, c'est si simple. Et ne nous privez pas du plaisir de vous lire. On adore découvrir vos messages, prendre de vos nouvelles. Voici l'adresse achacunsamuse@radio-canada.ca. Sinon, il y a toujours aussi, oui, la bulle de conversation que vous retrouvez sur l'application Radio-Canada Audio. Il y a des gens qui sont juste beaucoup trop impressionnants pour qu'on s'y compare, là. Faut les admirer puis que ça s'arrête, là. La violoniste Julia Fischer en fait partie. Elle fait pas qu'un instrument. Mais non. Elle joue aussi du piano. En fait, jusqu'à l'âge de 9 ans, elle pratiquait les deux disciplines de manière équivalente, mais là, elle décide de participer à un concours, le concours Minuit, pour lequel elle devait vraiment se consacrer au violon. Elle l'a gagné. Puis après, sa maman lui a dit, bon, là, t'en as assez fait du côté du violon, va donc un peu vers le piano, puis apprends un concerto. Ce qu'elle a fait pour être sélectionnée pour ensuite jouer avec un orchestre. Après, sa carrière de violoniste a pris le dessus, mais elle a jamais négligé la pianiste en elle. Elle dit que pour atteindre un niveau très haut, c'est à peu près la même somme de travail. Par contre, pour le maintenir, pour elle, c'est plus facile au clavier. Si elle n'y a pas touché depuis, par exemple, une semaine, ben, à peu près en un jour, elle arrive à retrouver la forme, alors que pour le violon, si elle n'a pas joué une semaine, ben, c'est aussi une semaine pour le remaîtriser à nouveau. C'est comme impensable de ne pas pratiquer tous les jours si elle veut pas perdre ses acquis. Cela dit, elle se considère plus exigeante dans sa pratique violonistique, donc c'est peut-être pour ça aussi que ça requiert plus de temps. Elle est plus dure avec elle-même, mais de maintenir les deux sur le même front, avec tout ce que ça implique d'investissement, de rigueur, pour moi, elle vient vraiment d'une autre planète, là. C'est inimaginable, et pourtant, elle le fait. On va l'écouter au violon dans un concerto de Mozart, le Köchel 218, avec l'orchestre de chambre néerlandais, dans lequel elle est, mais d'une grâce et d'une sensibilité, d'une fluidité, d'une précision sans faille.

Quelle rayonnante façon de se quitter aujourd'hui avec ce concerto pour violon numéro 4 que Schell 218 de Mozart par l'incomparable Julia Fischer en compagnie ici de l'orchestre de chambre néerlandais, direction de Jacob Kreisberg. C'est comme ça qu'on va se dire au revoir. À chacun s'amuse est une émission échafaudée avec tant de talent par Pierre-Olivier Allary à la réalisation et Mathilde Legault aux choix musicaux. Quant à nous, ce n'est qu'un au revoir. On se retrouve tout bientôt. C'est Julie Daou qui vous accompagnait. Je vous dis à la prochaine. Prenez bien soin de vous et de tous ceux qui vous entourent.

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Bonjour à vous, chers amis mélomanes. J'espère que vous allez bien, que vous passez un excellent début de journée. Je m'appelle François Lemay, vous êtes sur Ici Musique et on commence ce matin avec Franz Schubert et Mathieu Godet, duo senti, complice de la première à la dernière note. On écoute un extrait de la sonate Deutsch 568. Bienvenue à Quand le jour se lève.

L'air à la lune, tiré de l'opéra Rusalka d'Antonin Dvorak dans la version du violoniste Joshua Bell, qui dirigeait l'Academy of St. Martin in the Fields. Et ça nous mène aux informations. Je m'appelle François Lemay. On se retrouve tout de suite sur Ici Musique.

Bonjour, ici Karine Matheux. Voici les informations. Le thème de l'efficacité de l'État a retenu l'attention hier dans la campagne électorale québécoise. La chef de la coalition Avenir Québec, Christine Fréchette, s'est engagée à éliminer près de 3000 postes de fonctionnaires et à mettre en concurrence l'État avec le secteur privé. De son côté, le Parti libéral a promis d'investir dans les infrastructures, tandis que le chef conservateur Éric Duhaime veut éliminer les obstacles au commerce entre les provinces canadiennes. Le chef du Parti québécois Paul Saint-Pierre Plamondon a pour sa part plaidé pour davantage d'activités physiques à l'école. Quant à Québec solidaire, il propose un programme de prêts remboursables pour aider les premiers acheteurs de maisons. Et le milieu culturel québécois veut profiter de la campagne électorale pour placer la culture au cœur des engagements des partis. Le Front commun pour les arts, qui rassemble 35 associations, organismes et syndicats, a lancé hier sa campagne « Debout pour les arts » et réclame notamment que la part du budget de l'État consacrée à la culture passe progressivement de 1,28% à 3%. Le regroupement demande aussi de protéger les sommes destinées aux sorties scolaires, aux livres et à la culture à l'école, de consolider le financement du Conseil des arts et des lettres du Québec à 200 millions de dollars et d'améliorer le filet social des artistes et des travailleurs culturels. Et en terminant, la Banque du Canada a décidé hier de maintenir son taux directeur inchangé à 2,25%, une annonce qui était largement attendue par les économistes. Selon le gouverneur de l'institution, Otif McLem, l'économie évolue conformément aux prévisions. Il a cependant souligné la persistance du conflit en Iran et l'augmentation des prix de l'énergie comme facteurs qui contribuent au risque inflationniste. Voilà, c'était les informations.

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2: Il est 5h32, 6h32 dans les Maritimes. Bonjour, rebonjour, je m'appelle François Lemay. Sur Ici Musique, c'est quand le jour se lève.

On poursuit avec la musique du compositeur et pianiste tchèque Leopold Kozluch, contemporain de Mozart, de Haydn et de Beethoven. Kozluch est de l'époque classique viennoise, qui a vu naître l'âge d'or du pianoforte. Voici un extrait de son concerto pour piano numéro 5. Il est interprété par Howard Shelley et les London Mozart Players.

L'ensemble Arion et un quatuor de Téléman. Ça nous mène à 6 heures, à 7 heures dans les Maritimes. Je m'appelle François Lemay. Sur ICI Musique, c'est quand le jour se lève. On poursuit avec le compositeur anglais William Sterndale Bennett, compositeur du 19e siècle à Londres. Bennett, c'était l'ami de Mendelssohn et de Schumann, qui appréciait ses œuvres, un excellent pianiste, mais surtout un excellent professeur à la Royal Academy of Music de Londres. Voici le trio pour piano et cordes, opus 26 de William Sterndale Bennett, interprété par le trio Laetitia.

Espiègle, improvisateur, vif et libre, le trio pour piano et cordes, opus 26 de William Stendhal Bennett, c'était le trio Laetitia. Bennett, ami de Mendelssohn et de Schumann, compositeur qui gagne vraiment à être connu. Et je vous rappelle que vous pouvez consulter le titre des œuvres diffusées à l'émission sur notre plateforme Radio-Canada Audio.

Je dis que rien ne m'épouvante. C'est l'air de Michaela de l'opéra Carmen de Bizet, interprété ici par nul autre que Sol Gabetta et ses complices. Ça nous mène aux informations. Je m'appelle François Lemay. Donnez-moi de vos nouvelles quand le jour @radio-canada.ca.

0: Bonjour, ici Karine Matheux. Le thème de la réduction de la taille de l'État s'est invité de nouveau hier dans la campagne électorale au Québec. Après le Parti conservateur et le Parti québécois, c'était au tour de Christine Fréchette de la CAQ de promettre de faire le ménage dans la fonction publique. Elle s'est engagée à éliminer près de 3000 postes de fonctionnaires. De son côté, le Parti libéral a promis hier d'investir dans les infrastructures en octroyant 75% du budget dédié à cet effet à la réparation et l'entretien. Le Parti conservateur, lui, s'engage à éliminer les obstacles au commerce entre les provinces canadiennes. Le chef du Parti québécois a pour sa part plaidé pour davantage d'activités physiques à l'école et s'engage à tenir des états généraux en éducation. Quant à Québec solidaire, il propose un programme de prêt remboursable pour aider les premiers acheteurs de maisons. En Ontario, plus de 50 000 clients d'Hydro One sont toujours privés d'électricité. Ce matin, de nombreuses routes sont encore fermées après la violente tempête qui a frappé le sud de la province. Des pluies torrentielles, des vents violents et de la grêle ont causé des dommages sur le système électrique, notamment dans la grande région de Toronto, et forcé l'interruption du service de métro à l'heure de pointe. La tempête a aussi provoqué plusieurs retards et annulations à l'aéroport Pearson de Toronto et causé d'importants dégâts au stade Rogers. Et la Banque du Canada va dévoiler aujourd'hui un nouveau billet de 20 $ à l'effigie du roi Charles. Il s'agit du premier billet canadien à le représenter, même si la monnaie royale canadienne produit des pièces à son effigie depuis 2023. Les rois et reines d'Angleterre figurent sur les dollars canadiens depuis 1935. Le roi Charles III est monté sur le trône en 2022 après le décès de sa mère Élisabeth II, qui était âgée de 96 ans. Voilà, c'était les informations.
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3: Il est 6h32 dans les Maritimes. Je m'appelle François Lemay sur Ici Musique. C'est quand le jour se lève.

Debussy et Ravel ont été influencés par la musique des maîtres français du baroque, on pense à Jean-Philippe Rameau ou à François Couperin, mais aussi par un événement extraordinaire qui a changé le monde français au début du siècle à Paris, l'exposition universelle de 1900, qui a permis aux compositeurs d'entendre de nouvelles musiques, entre autres la musique espagnole qui a imprégné certaines de leurs œuvres, comme l'Alborada del Gracioso de Maurice Ravel, avec ici au piano André Laplante.

L'Alborada del Gracioso de Maurice Ravel avec ici au piano André Laplante. Voici maintenant un concerto du maître de flûte et professeur du roi de Prusse à l'époque baroque, Johann Joachim Quantz.

Un concerto de Johann Joachim Quantz, interprété par Claire Guimond et l'ensemble Arion, dirigé par Alexander Weimann. Et dans quelques instants, il arrive, juché sur ses échasses. Pas facile à dire. Olivier Robillard-Lavaux sera là pour vous faire déjeuner en paix. Non, il n'y a pas d'échasses. Je m'appelle François Lemay. Quand le jour se lève, se poursuit sur Ici Musique Classique. Je vous y attends déjà d'ailleurs.

un ensemble à vent extraordinaire, hein? Précision, finesse, subtilité. Les solistes de l'orchestre de chambre de Brême, l'air La Cidarem La Mano, tiré du Don Giovanni de Mozart. On va rester d'ailleurs avec Mozart, qui était impressionné d'avoir assisté au concert de l'orchestre de Mannheim, et surtout l'innovation de leur fameuse symphonie concertante qui ont amené Mozart à deux projets d'envergure. Premièrement, une symphonie concertante pour vent et orchestre, et une deuxième pour violon, alto et orchestre. Je vous propose celle pour cordes et orchestre qui est vraiment particulière parce que pour la première fois, Mozart traite l'alto comme un instrument soliste à part entière, en fait autant que l'est le violon. C'est interprété par le violoniste Augustin Dumais, l'altiste Veronica Hagen et la Camerata Academica de Salzbourg.

La symphonie concertante pour violon, alto et orchestre Köchel 364 de Mozart. C'était le violoniste Augustin Dumais, l'altiste Veronica Hagen et la Camerata Academica de Salzbourg. Je m'appelle François Lemay, vous êtes sur Ici Musique Classique. Merci d'être là, soit dit en passant. Voici maintenant le trio pour clarinette, piano et violoncelle de Carl Frühling.

C'était le trio pour clarinette, piano et violoncelle de Carl Frühling. C'était l'ensemble Amici. François Lemay avec vous sur Ici Musique Classique. Je vous rappelle que pour obtenir la liste des musiques diffusées, c'est tout simple. Vous vous rendez sur les plateformes Radio-Canada Audio.

Une suite d'orchestre du masque de Fairy Queen, une œuvre d'Henry Purcell, inspirée du songe d'une nuit d'été de William Shakespeare. Dans quelques instants, c'est ma collègue Julie Daou qui prend le relais pour À chacun s'amuse. Quant à moi, François Lemay, je vous remercie de vous lever, d'être là avec moi tous les matins, tous les jours. Vous le faites et ça me fait chaud au cœur. Allez, on se retrouve demain sans faute, quand le jour se lève.

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1: Un beau bonjour à tout le monde, c'est Julie Daou qui est avec vous sur Ici Musique Classique. Très heureuse de vous souhaiter la bienvenue à l'émission À chacun s'amuse. Quand on voyage dans un pays dont les mœurs ou les habitudes sont loin des nôtres, juste quand on part en camping un peu sauvage, puis qu'on revient dans notre petit cocon, on dirait qu'on prend conscience de la chance qu'on a, mais aussi de l'importance du terrain connu. On sait quel trajet emprunter pour aller prendre les transports en commun, on connaît nos voisins, on sait que notre matelas est confortable, puis qu'une bonne douche nous attend le matin ou le soir, ou quand on veut finalement. Moi, j'aime ça, me mettre un peu dans la misère pour prendre conscience de tous mes privilèges, en quelque part. Par contre, il y a des moments, quand on est éloigné, même si c'est par choix, où le mal du pays est tellement grand qu'on n'arrive comme plus à s'ancrer. Ça m'est arrivé en randonnée que tous les éléments soient contre moi et que je sois un peu à bout de réserve. Qu'est-ce qui m'a aidée? Ben oui, la musique. Elle m'a rappelé que tout ça était juste temporaire, en m'offrant en même temps une sorte de refuge, de petite place familière. Un autre de ses super-pouvoirs. En espérant que celles qui sont à venir trouvent un écho en vous, voici pour commencer la fantaisie TWV 48 de Téléman par Rachel Podger.

L'ouverture pour cordes et basses continue en la mineur de Téléman est interprétée par l'ensemble Masque. Vous êtes sur ICI, musique classique à l'émission À chacun s'amuse, c'est Julie Daou qui est avec vous. On a parfois l'impression que les parcours de musiciens, parce qu'ils exigent tellement de rigueur et d'investissement, n'ont qu'une seule voie, toute tracée d'avance. Pourtant, c'est pas toujours ça qui se produit. Le pianiste Fabrizio Chiovetta raconte que pour lui, le choix n'a pas été si facile. Il a même combiné études universitaires en mathématiques et études au conservatoire. C'est comme s'il n'arrivait pas à déployer complètement ses ailes. Il restait enfermé en lui-même. Je le cite, « J'avais une aisance instrumentale, une tête qui fonctionnait bien, mais je ne sortais pas de ma coquille. Je crois que j'ai trouvé ma voie avec E ou X, donc des variables mathématiques. » Il a même choisi de faire des études en plus en musicologie, en langue italienne, parce qu'en fait, ce qu'il a compris a posteriori, c'est que le fait d'être inscrit partout lui évitait de choisir. Et ça, ben, ça lui plaisait, cette forme d'évitement-là. Et il y a un professeur qui l'a beaucoup aidé à fleurir, qui s'appelle Dominique Weber. Et pour illustrer ça, il raconte une anecdote assez mignonne. Il dit « J'avais des pulls aux manches longues ou courtes. La première audition où j'ai retroussé les manches de ma chemise, ça a été un événement. » Il a fini par trouver sa voix, choix qu'il ne regrette pas aujourd'hui et nous non plus. On l'écoute dans la sonate pour piano Bokun 16, numéro 34 de Haydn.

Serenata tirée de Espagna pour piano op. 165 de Albéniz est interprétée à la guitare par les Katona Twins. Vous écoutez À chacun sa muse sur ICI Musique Classique, c'est Julie Daou qui vous tient compagnie. César Franck a écrit une sonate pour violon et piano qui est vraiment devenue une œuvre phare de son répertoire. En fait, je devrais dire plutôt pour piano et violon parce que la partie de piano est très, très costaude. Il avait 64 ans au moment de la composer. Il était en pleine maîtrise de son art. Et ce qui est touchant, c'est que c'était un cadeau pour son ami violoniste Eugène Isaïe. Et il avait déposé le manuscrit dans sa corbeille de mariage. Et

En fait, c'est que c'est très mignon parce que le pianiste Alfred Cortot, à qui Isaïe s'est confié, a décrit la scène. Et donc, je vous lis son compte-rendu. Il m'a raconté avec quelle hâte fiévreuse, avec quel enthousiasme émerveillé, il avait été déchiffré le manuscrit dont l'encre était encore toute fraîche. Il est émouvant de se figurer le jeune artiste passant fébrilement du violon au piano, questionnant d'une attention passionnée les secrets de ces pages dont les sublimes émanations semblaient peuplées d'une vie miraculeuse et quasi prophétique, un logis presque vierge de meubles, mais déjà tout empli de l'attente de la gloire. Quand même pas mal. Hein. La partition, d'ailleurs, lui a été dédiée et il avait raison d'être enjoué. C'est tellement vibrant, c'est enivrant aussi comme œuvre, parfois mystérieux, autant que candide même par moments. En fait, il y a tout là-dedans. On l'écoute par David et Alain Lefebvre.

David et Alain Lefebvre jouaient la sonate pour violon et piano M8 de César Franck. Vous êtes sur ICI, Musique classique en compagnie de Julie Daou à l'émission À chacun s'amuse. Le pianiste Radu Lupu est décédé à 76 ans en 2022, 3 ans après avoir pris officiellement sa retraite. Environ une décennie avant ça, le critique musical Andrew Partner l'a croisé à l'opéra. À cette époque-là, il jouait encore, mais disons que ses apparitions étaient de plus en plus dispersées. Et, saisissant sa chance, il lui a demandé s'il avait l'impression, en jouant de moins en moins, d'égrener son répertoire jusqu'au jour où il allait en arriver à jouer un seul morceau pour en donner une interprétation incomparable. Et la réponse de M. Lupu, « Comment avez-vous deviné? » Il a dit ça, le sourire aux lèvres. Et je trouve que ça dépeint tout ce qu'il était, autant comme homme que comme artiste, c'est-à-dire quelqu'un qui s'attarde aux choses, qui est d'une grande humilité, pour qui le silence, c'est pas un problème. En concert, on avait presque l'impression d'un poème. Vous irez regarder sur Internet, il est assez économe en termes de mouvement. Il n'est pas flegmatique là, non plus. Il laisse parfois des espèces de moments de suspension en récital qui nous gardent captifs de son univers. On dirait que quand il joue, il y a une densité dans les notes, comme si elles étaient tangibles, matérielles. Un peu comme quand on s'imagine que les nuages sont en watts. Il crée tellement de textures, je sais que ça peut avoir l'air abstrait, mais c'est vraiment ça, son son est comme multicouche. Et il le laisse exister, prendre son temps. Ce qui ne veut absolument pas dire que ce n'est pas éclatant ou explosif, mais c'est tellement travaillé. C'est de l'orfèvrerie, en fait. Et dans ce qui s'en vient, on en a une magnifique démonstration, le moment musical Deutsch 780 numéro 6 de Schubert.

Valérie Milo, Joël Liebestraum, numéro 3 de Liszt. Vous êtes sur ICI Musique Classique. Si vous voulez nous écrire, c'est si simple. Et ne nous privez pas du plaisir de vous lire. On adore découvrir vos messages, prendre de vos nouvelles. Voici l'adresse achacunsamuse@radio-canada.ca. Sinon, il y a toujours aussi, oui, la bulle de conversation que vous retrouvez sur l'application Radio-Canada Audio. Il y a des gens qui sont juste beaucoup trop impressionnants pour qu'on s'y compare, là. Faut les admirer puis que ça s'arrête, là. La violoniste Julia Fischer en fait partie. Elle, elle fait pas qu'un instrument. Mais non. Elle joue aussi du piano. En fait, jusqu'à l'âge de 9 ans, elle pratiquait les deux disciplines de manière équivalente, mais là, elle décide de participer à un concours, le concours Minuit, pour lequel elle devait vraiment se consacrer au violon. Elle l'a gagné. Puis après, sa maman lui a dit, bon, là, t'en as assez fait du côté du violon, va donc un peu vers le piano, puis apprends un concerto. Ce qu'elle a fait pour être sélectionnée pour ensuite jouer avec un orchestre. Après, sa carrière de violoniste a pris le dessus, mais elle a jamais négligé la pianiste en elle. Elle dit que pour atteindre un niveau très haut, c'est à peu près la même somme de travail. Par contre, pour le maintenir, pour elle, c'est plus facile au clavier. Si elle n'y a pas touché depuis, par exemple, une semaine, ben, à peu près en un jour, elle arrive à retrouver la forme, alors que pour le violon, si elle n'a pas joué une semaine, ben, c'est aussi une semaine pour le remaîtriser à nouveau. C'est comme impensable de ne pas pratiquer tous les jours si elle veut pas perdre ses acquis. Cela dit, elle se considère plus exigeante dans sa pratique violonistique, donc c'est peut-être pour ça aussi que ça requiert plus de temps. Elle est plus dure avec elle-même, mais de maintenir les deux sur le même front, avec tout ce que ça implique d'investissement, de rigueur, pour moi, elle vient vraiment d'une autre planète, là. C'est inimaginable, et pourtant, elle le fait. On va l'écouter au violon dans un concerto de Mozart, le Köchel 218 avec l'orchestre de chambre néerlandais, dans lequel elle est mais d'une grâce et d'une sensibilité, d'une fluidité, d'une précision sans faille.

Quelle rayonnante façon de se quitter aujourd'hui avec ce concerto pour violon numéro 4, Köchel 218 de Mozart, par l'incomparable Julia Fischer en compagnie ici de l'orchestre de chambre néerlandais, direction de Jacob Kreisberg. C'est comme ça qu'on va se dire au revoir. À chacun s'amuse est une émission échafaudée avec tant de talent par Pierre-Olivier Allary à la réalisation et Mathilde Legault aux choix musicaux. Quant à nous, ce n'est qu'un au revoir. On se retrouve tout bientôt. C'est Julie Daou qui vous accompagnait. Je vous dis à la prochaine. Prenez bien soin de vous et de tous ceux qui vous entourent.

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1: Sur Ici Musique Classique, bienvenue à Bouffée d'air. Je m'appelle Marie-Christine Trottier. Non seulement je vous propose une bouffée d'air, mais du souffle, beaucoup de souffle même. Le flûtiste Jean-Pierre Rampal n'en manquait jamais. On dirait même que Jean-Sébastien Bach a écrit cet arioso pour lui, personnellement.

Jean-Pierre Rampal, cette liberté qu'il se donne en jouant, comment il s'amuse en ajoutant des ornements, non mais quel raffinement. On doit beaucoup, vous savez, à ce musicien. Il a été le premier flûtiste à sortir des rangs de l'orchestre pour mener une carrière de soliste. Et quelle carrière! Tout ça avait commencé lorsqu'il a étudié la flûte avec son père, Joseph Rampal, qui, lui, était alors professeur de flûte au Conservatoire de Marseille. Mais attention, papa ne voulait pas lui donner une formation de musicien professionnel. Il avait peur qu'il se détourne de ses études. Faut dire qu'en même temps, Jean-Pierre était en troisième année de médecine. Mais c'est vous dire aussi comment la passion pour son instrument était puissante. Il a continué d'opérer, mais en flûte. Il a joué dans divers orchestres. Il s'est rapidement imposé comme un soliste exceptionnel. Le plus merveilleux dans tout ça, c'est qu'il est allé chercher des partitions pour flûte qui n'intéressaient plus grand monde. Rampal a redécouvert le répertoire baroque oublié. Il a fait de la flûte un instrument soliste à part entière. Par sa sonorité claire et chaude, par son incroyable technique, il a séduit le monde entier.

Je pense que tous les flûtistes jouent cette gavotte du français François-Joseph Gossec, grâce bien sûr à Jean-Pierre Ampal qui a fait connaître cette pièce courte et joyeuse, ce qui contrastait avec la sicilienne mélancolique de Bach juste avant. Avec Rampal, on a aussi entendu la danse des ombres heureuses du ballet Orphée et Eurydice de Gluck avec le Royal Philharmonic Orchestra. De son vivant, il est décédé en l'an 2000 à Paris, Jean-Pierre Rampal avait une réputation incroyable. Le violoniste Isaac Stern parlait de Jean-Pierre en disant « C'est un sourire, une vitalité rayonnante qui émane de toute sa personne, cet amour immense de la vie, cette joie de vivre chaque seconde, ce bonheur fou d'être vivant, tout cela fait sa musique. » C'est vrai qu'il était perçu comme un musicien très enthousiaste. Tous voulaient collaborer avec lui. Il s'est associé avec de nombreux musiciens étoiles afin de faire davantage connaître la musique pour flûte. Son enthousiasme était contagieux. Il présentait toujours une œuvre comme s'il venait de la découvrir, avec cet air de « Écoutez-moi cette merveille, quel bonheur !»

Jean-Pierre Impal a vraiment contribué à replacer les concertos de Mozart au cœur du répertoire moderne de la flûte traversière. Nous l'entendions ici avec l'Orchestre philharmonique d'Israël, Zubin Mehta à la direction, dans cet enregistrement de 1988 du concerto numéro 1 de Mozart. On écoute le musicien et immédiatement on ressent chez lui ce bonheur. Et ce bonheur, il nous le fait vivre, il le partage avec nous, c'est ça la beauté de l'affaire. Sur Ici Musique Classique, vous écoutez Bouffée d'air, je m'appelle Marie-Christine Trottier. Jean-Pierre Impal personnifie l'âge d'or de la flûte au propre comme au figuré. Il a joué un rôle déterminant dans la reconnaissance de la flûte comme instrument soliste, je vous le disais. Et aussi, il jouait sur une flûte en or. Il en possédait quelques-unes. On était très impressionnés par cette flûte. Sa flûte en or la plus célèbre était un instrument daté de 1869. Cette précieuse flûte, il la considérait comme son Stradivarius personnel. Cet éclat doré est devenu indissociable de sa légende d'interprète. Je vous invite à méditer en écoutant le son chaleureux et envoûtant de son instrument.

après la célèbre méditation de Massenet, Jean-Pierre Ampal jouait Sentimental, une pièce jazz pleine de tendresse de Claude Bolling. Dans les années 70, Ampal a élargi son répertoire tout en continuant d'explorer la musique baroque, classique et moderne. Il a collaboré avec des artistes de jazz comme Claude Bolling. L'album Suite pour flûte et trio jazz piano a été nommé au Grammy Award et à cette époque, il y a plus de 50 ans, on a perçu cet enregistrement comme une révolution dans le monde de la musique classique. Faut

dire que c'était assez novateur à l'époque, ce mariage musical. C'est drôle parce que en 1972, Rampal avait avoué en riant qu'il adorait le jazz, mais sans savoir le jouer. Cette affirmation de sa part a été la bougie d'allumage pour Claude Bolling. C'est à ce moment-là qu'il a eu l'idée d'un projet commun. Il a dû se dire, un si grand musicien, il devrait apprendre rapidement comment jazzer une partition. En effet, je pourrais vous parler encore et encore de cet immense musicien qui était Jean-Pierre Rampal. Il ne cherchait pas forcément à atteindre la perfection étourdissante, mais il jouait comme il respirait, avec naturel et poésie. Quelle bouffée d'air! Merci Jean-Pierre Rampal et merci à l'équipe de l'émission. Je m'appelle Marie-Christine Trottier. Sur Ici Musique Classique, on garde l'esprit léger. Bonne journée!

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Vraiment charmante, cette canzonetta du compositeur français Gabriel Pierné, écrite en 1888 pour clarinette et piano. On écoutait ici une très jolie version pour clarinette et orchestre. Elle était jouée par la clarinettiste belge Annelien van Vouw, aux côtés des musiciens de l'Orchestre national de Lille, sous la direction d'Alexandre Bloch, extrait de l'album « Belle époque » d'Annelien van Vouw, enregistrement de la maison Pentaton. Il est paru en 2019. Frédéric Trudel ici, bonjour à toutes et à tous, bienvenue à la Table d'Harmonie. Une émission aujourd'hui qui va un peu dans toutes sortes de directions. Musique française, musique russe, musique d'Allemagne et d'Autriche également, de Mozart et Schumann à Glazounov et Borodine jusqu'à Claude Debussy. C'est vers lui, Debussy, qu'on se tourne maintenant. Autre musique de cette belle époque, on écoute son envoûtante rhapsodie pour clarinette et piano à l'origine, composée en 1910 pour le concours des bois du Conservatoire de Paris. Debussy va en produire une autre version en 1911 pour clarinette et orchestre. On retrouve la clarinettiste Annelien van Vouw. Alexandre Bloch dirige les musiciens de l'Orchestre national de Lille.

première rhapsodie pour clarinette et orchestre de Claude Debussy sous les doigts et le souffle de la clarinettiste belge Annelien van Vouwen. Les musiciens de l'Orchestre national de Lille étaient dirigés par Alexandre Bloch. On poursuit la promenade avec ce cher Debussy. On écoute son délicieux recueil de pièces pour piano Children's Corner, composé en 1908. Debussy, qui avait un faible pour le monde de l'enfance, son collègue et admirateur, le compositeur italien Alfredo Casella, rapporte qu'à 50 ans, et je le cite, Debussy s'amusait plus que sa propre petite fille chouchou avec les jouets que sa mère avait rapportés pour elle. Il est resté jusqu'au bout ce que les Français appellent un grand enfant. On n'est pas trop surpris donc que Debussy ait voulu s'amuser en musique avec les jeux et les babioles de sa chère chouchou.

Quatuor à cordes numéro 2 du compositeur russe Alexandre Borodine, écrit en 1881. On pense qu'il l'aurait écrit pour son épouse à l'occasion de leur 20e anniversaire de mariage. On l'écoutait interprété ici par les musiciens du Dragon Quartet, excellente formation chinoise, un disque Channel Classics. L'autre Alexandre de la musique russe maintenant, Alexandre Glazounov, né à Saint-Pétersbourg en 1865, mort à Neuilly-sur-Seine dans la région parisienne en 1936. Je vous propose d'entendre son très romantique et peut-être légèrement anachronique concerto pour violon, composé à 39 ans en 1904. Glazounov, qui était passablement attaché au langage musical romantique du 19e siècle, on peut dire que son œuvre descend en assez droite ligne de celle de son aîné Tchaïkovski, pour laquelle il avait beaucoup d'estime. Musique toujours très bien écrite, très maîtrisée et en même temps généreuse de lyrisme, de transport mélodique. On écoute la violoniste Nicola Benedetti, l'orchestre symphonique de Bournemouth et sous la direction de Kirill Karabits.

Le jeu ensoleillé de la violoniste Nicola Benedetti et des musiciens de l'Orchestre symphonique de Bournemouth sous la direction de Kirill Karabits. Ils interprétaient ce beau concerto pour violon opus 82 d'Alexandre Glazounov, enregistrement effectué au Centre Lighthouse dans la ville de Poole, dans le Dorset, en Angleterre, un disque de la maison Decca. On revient vers la clarinette, c'est celle du français Patrick Messina que je vous fais entendre maintenant. Avec son partenaire, le pianiste Fabrizio Chiovetta, il nous emmène dans l'univers intime de Robert Schumann. On écoute ses Fantasiestück, opus 73, composé les 11 et 12 février 1849. L'année probablement la plus fertile de Schumann, elle voit naître près du tiers de toute son œuvre. « Créer, disait-il, créer tant qu'il fait jour. »

Quatre mouvements tirés de la sérénade numéro 7, Köchel 250, dite Hafner, de Wolfgang Amadeus Mozart. Les instrumentistes du Festival Strings Lucerne étaient sous la conduite du violoniste Daniel Dotz. C'est ce qui complète notre émission aujourd'hui. C'était la table d'harmonie, Frédéric Trudel au microphone. Je vous souhaite une merveilleuse fin de journée. Merci d'avoir été là. Rendez-vous demain pour d'autres aventures.

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les musiciens de l'orchestre du Gewandhaus de Leipzig sous la direction de Ricardo Chailly. Ardente interprétation de l'ouverture d'Egmont de Beethoven. Elle est tirée de sa musique de scène, écrite en 1810 pour une production de la pièce de théâtre Egmont de Goethe, présentée au Burgtheater de Vienne en juin 1810. Le drame relate le combat du comte flamand Egmont contre la tyrannie espagnole aux Pays-Bas au XVIe siècle, d'où le caractère héroïque de cette ouverture de Beethoven. L'enregistrement qu'on écoutait est extrait de la très belle et très recommandable intégrale des symphonies de Beethoven par Ricardo Chailly à la tête de l'orchestre du Gewandhaus, enregistré de 2007 à 2009, une production de la maison Decca. Bonjour à toutes et à tous, merci d'être là. C'est l'heure de votre table d'harmonie quotidienne. Frédéric Trudel au micro, très heureux de vous retrouver. Je vous propose tout de suite un autre mémorable enregistrement d'une œuvre de Beethoven, celui de la regrettée pianiste roumaine Mihaela Ursuleasa, grande artiste dont la mort soudaine en 2012, à 33 ans seulement, avait bouleversé le milieu musical. Le chef d'orchestre québécois Bernard Labadie, notamment, avait eu à l'époque ces mots très justes. Mihaela était l'oiseau rare, le pur sang, dont on sait, après trois notes, qu'elle va nous emmener dans son royaume et que le voyage sera mémorable.

32 variations sur un thème original en do mineur de Beethoven sous les doigts de feu de la formidable pianiste roumaine Mihaela Ursuleasa, décédée le 2 août 2012 dans la fleur de l'âge à seulement 33 ans. Enregistrement réalisé à Cologne au printemps 2009. On reste dans le genre de la variation, du moins pour quelques minutes encore. On écoute le génial Quatuor à cordes opus 76 numéro 6 de Joseph Haydn, composé en 1798. Son premier mouvement, vous allez voir, est un vrai petit bijou, un délicieux et intrigant thème et variation comme seul Haydn en avait le secret. Et ce n'est que le début, ce sera suivi ensuite d'un aventureux adagio dans lequel Haydn nous entraîne presque aux confins de la tonalité. On se croirait pratiquement par moment dans la musique du 20e siècle. On ne sera pas en reste avec les deux derniers mouvements également. Haydn nous sert un étrange menuet construit sur une succession de gammes. Et enfin, ce déstabilisant allegro spirituoso, tout en rythme et en métrique irrégulier. On écoute les excellents instrumentistes du Quatuor à cordes.

Quatuor à cordes, opus 76, numéro 6 de Joseph Haydn, interprété par les musiciens du Quatuor français Harrod, extrait d'un superbe enregistrement consacré à ces fameux 6 Quatuors, opus 76 de Haydn. Il est paru l'automne dernier, un disque du label Erato. La table d'harmonie @radio-canada.ca, c'est l'adresse courriel pour me joindre. Vous devez écrire la table d'harmonie tout en un mot, bien sûr, et sans apostrophe. C'est toujours un bonheur, vraiment, de correspondre avec vous. N'hésitez pas donc à me faire parvenir vos questions ou vos commentaires. J'attends vos messages avec

Des extraits du livre de lutte de Giuseppe Antonio Doni, manuscrit compilé entre 1620 et 1640. Il réunit des pièces des plus importants luthistes italiens du XVIIe siècle, les Andrea Falconieri, Johannes Hieronymus Capsberger, Arcangelo Lori. On écoutait le luthiste québécois Sylvain Bergeron, enregistrement réalisé au printemps 2014 à la salle de concert du domaine Forgette à Saint-Irénée, au Québec, un disque Atma classique. On reste en Italie, on saute quelques siècles, on se transporte en 1925, année où a vu le jour ce magnifique Poema Autunnale, poème automnal pour violon et orchestre du compositeur italien Ottorino Respighi. Musique rêveuse, contemplative, un brin mélancolique aussi, ce qui sied bien, je trouve, au paysage d'automne. Julia Fischer est au violon, l'Orchestre philharmonique de Monte Carlo est sous la direction de Yakov Kreisberg.

Poème autunnale, poème automnal du compositeur italien Ottorino Respighi. On écoutait la violoniste Julia Fischer aux côtés des musiciens de l'Orchestre Philharmonique de Monte Carlo sous la direction de Jakov Kreisberg. Enregistrement réalisé à l'Auditorium Regni III de Monte Carlo en novembre 2010. On poursuit avec la violoniste Julia Fischer. On la retrouve ici aux côtés de la pianiste Milana Chernyavska. Elle nous entraîne en Espagne, musique du légendaire violoniste virtuose Pablo de Sarasate.

Musique du compositeur et violoniste virtuose espagnol Pablo de Sarasate sous les doigts de la violoniste Julia Fischer et de la pianiste Milana Chernyavska. C'est là-dessus qu'on va se quitter. J'espère que vous avez aimé ce parcours. Merci d'avoir été à l'écoute. Frédéric Trudel au micro. On se retrouve demain si vous le voulez bien. J'aurai encore tout plein de belles choses à vous faire entendre. D'ici là, portez-vous bien. Très belle fin de journée à toutes et à tous.

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1: Bonjour tout le monde, c'est toujours une grande joie de vous accueillir à l'émission À chacun s'amuse sur Ici Musique Classique. Julie Daou avec vous pour les deux prochaines heures. Je ne sais pas si vous êtes bâti comme ça, mais on dirait que moi, quand les gens autour de moi vont moyennement bien, ça m'habite. J'essaie quand même d'établir une sorte de frontière pour ne pas être envahie, parce que c'est pas mieux.

c'est quelque chose que j'apprends, ça, au fil du temps. Et souvent, je me rends compte que la chose qu'on peut s'offrir et qui fait le plus plaisir, c'est du temps. De l'accueil aussi. On n'en a pas toujours. Il y a des périodes où chaque seconde de notre vie est occupée et c'est à peine si on trouve le temps de dormir, là. Alors, on fait quoi quand on veut quand même signifier à nos proches qui sont dans nos cœurs, qu'on les accompagne, même si physiquement, c'est plus ardu d'avoir de l'espace? Bien, on envoie une musique. J'ai écrit un petit texto à un copain en chagrin d'amour qui lui disait tout simplement « J'ai entendu ça, ça m'a fait penser à toi, je t'aime. » Bon, évidemment, ça ne peut pas être toujours juste ça, mais c'est au moins ça. Et ça entretient la relation, ça construit aussi l'espèce de filet de sécurité dont on a tant besoin quand on se sent plus fragile. Cela dit, ça peut être aussi pour des états joyeux, là. À essayer, si vous en avez envie, voici tout plein de propositions, en commençant par ce concerto pour deux mandolines RV532 de Vivaldi, ici par Avia Vital, Alon Sariel et l'Orchestre baroque de Venise.

Magnificat de Johann Christian Bach, qui est interprété par le Chœur du Sud de l'Allemagne et le Concerto Köln, direction de Gerhard Jenemann. Julie Daou avec vous sur ICI Musique Classique à l'émission À chacun s'amuse. Quand on arrive dans les sonates pour piano de Mozart, c'est comme si on se trouvait plongé dans un territoire tellement vaste qu'il y a des climats, qu'il y a une flore, une faune, un relief qui sont extrêmement variés. On peut être dans des atmosphères plus inquiétantes, d'autres qui nous coupent le souffle de beauté majestueuse. Certains paysages sont comme réconfortants ou paisibles, d'autres animés. Il y a vraiment de tout. Le pianiste Christian Blackshaw dit « Pour moi, elles imprègnent l'esprit de joie, de rire, de tristesse, de contemplation et d'exaltation. Le défi consiste toujours à donner pleinement la vie à leur caractère propre. » Pour le nouvel auditeur, quelle merveilleuse surprise l'attendent. Et pour l'auditeur un peu familier, peut-être que vous en êtes, quelle chance de pouvoir y revenir, impatient d'être à nouveau enchanté. Je pense que je ne pourrais pas être plus d'accord avec lui que ça. On s'y balade à l'instant avec la numéro 12, Köchel 332.

y a des créateurs qui sont généreux. Ils savent que ce qu'ils écrivent, rendu à un certain tournant de leur carrière, est un peu réservé à une élite là, ou aux professionnels. Alors, ils choisissent consciemment de rendre leur répertoire plus accessible pour que les jeunes musiciens en herbe ou les moins jeunes puissent profiter d'un répertoire qui est très riche et malgré le fait que ça soit peut-être un petit peu moins exigeant sur le plan technique, ça conserve quand même toute la maîtrise, le doigté, la profondeur de l'écriture de ces créateurs-là. On vient d'entendre une œuvre dont le titre pourrait pas être plus clair et qui a été spécifiquement conçue avec ce mandat-là en tête. Pièce de difficulté moyenne pour piano, opus 40, c'était une valse issue de ces pièces-là, de Tchaïkovski, qui était adaptée et interprétée ici à la harpe par Xavier Demestre. Vous êtes à l'émission À chacun sa muse sur ICI Musique Classique en compagnie de Julie Daou. C'est avec Beethoven qu'on va poursuivre notre chemin avec le trio pour cordes opus 9 numéro 3. C'est pas tant une œuvre phare de son répertoire, mais dans son parcours à lui, elle a été importante parce que quand elle a été publiée, le jeune Ludwig avait alors 28 ans et pour lui, avec les autres trios de cet opus-là, c'était ce qu'il avait fait de mieux. Et il y avait là-dedans ce qui allait devenir la prémisse de ses quatuors à cordes, qui sont un peu la pierre angulaire de son répertoire. Et là, on s'entend là. Il y en a écrit de l'œuvre, il y en a de la mémorable là, et de la légendaire, alors que lui considère celle-ci comme une assez importante, ben ça dit quelque chose. On l'écoute donc ce trio par le trio Lenvaille.